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Je suis obligé de te le dire si fort comme ça, il faut que je m'énerve en fait pour que tu comprennes. 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
3: Plus 12%, c'est le bond spectaculaire enregistré par l'action TF1 à 10h48 ce matin à la Bourse de Paris, quelques secondes après l'annonce du président Sarkozy.
4: 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Et au regard du mode opératoire identique des deux meurtres, la police n'exclut pas la thèse du règlement de compte entre bandes rivales. 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
6: Allô ? Est-ce que tu as regardé les infos ?
7: Oh, purée ! Voilà le Serbe encore.
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7: Ok. Oui. J'ai regardé la télévision. Les corps. C'est la teigne et la mâchoire, non?
6: C'est tout à fait ça. 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
7: Oh.
6: 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Et viens équiper cette fois.
7: Ok, j'aurai tout le matos. 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Hey.
6: Oui.
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6: 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Voici donc les Apéro News du jeudi. Des Apéro News avec 2-3 trucs à gagner, des annonces concerts bien évidemment. De la musique, bah oui, on est sur Radio 166, bon sang. Et puis, un album de la semaine qui va commencer là maintenant. Et on va donc commencer avec notre coup de cœur Radio 666 de cette semaine. Notre album, notre groupe, ce sont les Family Main. Et il s'appelle l'album, je l'ai noté ici, Co-Determination. C'est chez Welfare Sounds and Records. Welfare Sounds and Records. Et donc je choisis un titre, j'ai choisi Scanner, je sais, il n'y a pas que moi qui l'ai choisi cette semaine, mais il est tellement bien que du coup on l'écoutera deux fois et puis c'est tout. Scanner par The Family Main, album de la semaine 666.

The Family Main sur l'album Co-Determination, un très très bon album, un son gras pour ce titre que Scanner à l'instant. Le reste de l'album est bien évidemment à écouter avec plaisir et ce n'est pas pour rien et pas par hasard si les albums 666 cette semaine. On continue avec des coups de projecteur Ferrarock, deux coups de projecteur Ferrarock comme la plupart du temps. Nous allons commencer avec du calme et puis Fleur Bleue, c'est le nom du groupe Fleur Bleue. L'album s'appelle, il est long, le titre Question Market Upon the World. Et j'ai choisi un titre que, non, vous n'avez pas encore entendu, Let the World In, il est coup de projecteur, Ferra, cette semaine, donc. C'est tout calme, tout mignon. Bon, les autres morceaux du reste de la session ne sont pas forcément comme celle-ci, mais là, c'est tout calme, tout mignon. Profitez-en, il fait beau!

No One is Innocent, mais putain, si ça revient, je me disais que j'allais mettre un petit truc de fond là, tu vois, juste comme ça, histoire de, en espérant qu'il n'y ait pas la pub. Non, ça va, il n'y a pas la pub. Et donc, votez bien, de préférence, parce que effectivement, ça revient. Voilà, c'est tout, on va pas aller trop loin. Parce que si ça revient, eh ben on sera viré. Allez, on continue, on annonce un festival, bien sûr, il faut quand même de la joie, de la bonne humeur et de la, comment dire, légèreté, avec les Papillons de Nuit. Ils sont légers, les Papillons de Nuit, là, ça commence demain, après-demain, demain vendredi 22 mai, c'est vendredi, samedi et dimanche. Demain vendredi, il y aura PLK, il y aura Vald et Vladimir Cauchemar. Déteste de moins en moins Vald, en s'associant avec Vladimir Cauchemar, j'avoue que j'aime assez bien. Il y aura Bigarante, il y aura l'excellente et très intelligente Suzanne, avec des morceaux tellement beaux et tellement intelligents, encore une fois, qu'il faut écouter et comprendre et défendre. Il y aura Tonton de Fernand, il y aura Maraboutage, il y aura Marnik, il y aura Five, il y aura The Venice, et donc autant dire que plein de trucs que je n'irai pas voir. Et il y aura Louisa, et donc, pareil, elle est sympathique, elle est gentille, elle est bien, et elle fait un morceau, elle reprend un titre, en fait. Voici donc Louisa, demain soir, au Papillon de Nuit, c'est à Saint-Laurent-de-Cuve. Je n'ai pas de place à vous faire gagner, et j'ai juste à vous faire écouter Demain, demain, par Louisa. Je vous en dis plus après le morceau.

0: voyage aujourd'hui.
1: Louisa, qui sera donc demain à la Terre Promise, au Papillon de Nuit. Saint-Laurent-de-Cuve et voilà, un rythme bien capverdien. Je qualifierais de capverdien. En tout cas, bien sympa. À mon avis, ça sera pas mal à regarder assis le cul sur l'herbe, au soleil, enfin, à l'ombre, à l'ombre du soleil, on va dire. Si vous êtes en plein cagnard, hydratez-vous. Parce qu'il risque de faire un peu tiède. On n'est pas passé les 30, mais quand même, il va faire chaud. Et les plus attentifs se diront, mais ça me dit quelque chose, ce titre, c'est pas elle. Non, effectivement, c'est pas Louisa qui a écrit ce titre, c'est les Fabulous Troubadours, les Toulousains, me semble-t-il, de Fabulous Troubadours. Et moi, j'ai remarqué et je me suis dit, merde, écoutons donc les Fabulous Troubadours et écoutons la version originale de demain, donc plus optimiste que No One Is Awesome tout à l'heure. 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Vous pouvez appeler pendant qu'on écoute demain par les Fabulous Troubadours.

Une version sans doute un peu plus saudade que celle de Louisa que nous avons entendue précédemment. C'était donc la version originale des Fabulous Troubadours, groupe que j'ai beaucoup aimé, que je continue à écouter comme ça avec plaisir. Ça me fait des coups de nostalgie, ça me met les poils, comme on dit. Et j'aime bien les Fabulous Troubadours. Ils ont fait des choses assez sympas, assez inoubliables en ce qui me concerne. Alors ça, c'est donc c'est demain, hein, Louisa, au Papillon Nuit. Mais si vous voulez peut-être avoir envie de ne pas aller à Saint-Laurent-de-Cuve, vous en avez le droit. Préférez peut-être aller au 106 à Rouen, parce qu'au 106 à Rouen, toujours demain, vendredi 22 mai, il y a les Young Gods et il y a les Mudcrakers. Oui, c'est ça. On va se commencer avec les Young Gods. Alors pareil, c'est un peu différent. Enfin, beaucoup différent. Et les Young Gods, donc demain au 106 à Rouen, voici le titre Blackwater.

0: Les Young Gods avec Blackwater, ils seront donc demain soir au 106 à Rouen. Il n'y aura pas que, il y aura aussi le groupe Muckrakers. Et nous allons pouvoir écouter un titre, ce titre c'est, alors attention, j'ai une manip à faire, j'espère que ça va bien se passer, ce titre c'est...
1: Из-за угла 2025 Mix E.
0: Voilà. Et vous aurez compris, ça veut dire du coin de la rue. Alors, Mix 2025, c'est pour ça que la phrase peut paraître longue. Et ils ont... Bon, bref, les Muckrakers, alors avant de critiquer, écoutez donc ce groupe un peu énervé de Russie. Et après, je ferai la même manie pour vous donner le nom de l'album qui n'est pas piqué des hannetons.

0: Les Muck Rakers, à l'instant, donc, avec un titre que je ne vais pas renommer, sont présents donc demain au 106 à Rouen. Le titre que je viens de passer est tiré de l'album. Un instant.
1: Детство в лагерях 2025 микс.
0: Voilà, qui pourrait se traduire par Enfance dans les camps. Voilà. Mix 2025. Bon, je ne vais pas m'amuser à essayer de traduire les paroles. Continuons et revenons à Saint-Laurent-de-Cuve et au Papillon de Nuit. Bien évidemment, je vous ai tout à l'heure passé Louisa qui est en concert demain soir. Nous avons samedi Mika. Alors pareil, hein, c'est waouh. Mika, Amélie Lens, la Mano 1.9. 1.9, ce n'est pas une bière, malheureusement. Marguerite, Sam Sauvage, un type qui a émergé sur... qui est plutôt talentueux, qui a émergé sur Internet, sur YouTube, me semble-t-il, ou d'autres réseaux, et qui maintenant fait de la scène, et puis il est plutôt rigolo. Jasmine Note, Jafar, Mayamo, Daisy, Flying Blanket Mystery, Rougir, hein, très bien Rougir, il me semble qu'il n'est pas tout de cœur ou... Si, il est bien sûr, il est local de l'étape cette semaine, Rougir. Donc en concert samedi 23 mai au Papillon de Nuit. Et il y aura aussi Steve the Use, les très bons Steve the Use, qui commencent à avoir pas mal de bouteilles et qui ont toujours fait des trucs bien sympas. En l'occurrence, là, je suis sur l'album Love and Anxiety. C'est sorti en avril 2026. Bien éclectique, comme savent le faire les Steve the Use, avec tout un tas de styles bien sympas. Et voici donc le titre Anxiety pour le moment dans vos esgourdes. Et samedi, au concert au Festival des Papillons de Nuit.

Déjà la fin de Skip the Use, eh ben dis donc. Allez, encore autre chose. C'est Just Alone maintenant et ils sont en 106 à Rouen le mardi 26 mai. Je sais, ma transition est pourrie, mais c'est comme ça.

Jack Stallone, c'est gentil aussi, c'est très... voilà, c'est de bonne humeur, c'est joyeux, c'est... bon. Pardon. Three Cowboys of Philosophy par Jack Stallone. À l'instant, ils sont donc... Elle est en concert le 26 mai, mardi, au 106 à Rouen. Voilà. Plutôt quelques minutes pour moi, enfin une grosse dizaine de minutes, et je vais donc annoncer un dernier concert, celui du 29 mai, vendredi, la semaine prochaine, vendredi prochain, enfin non, vendredi de la semaine prochaine, vendredi en 8, diront certains, en 9, en l'occurrence, non, 8, en 8. C'est au Brewmaker, pardon, à Saint-André-sur-Orne, l'occasion d'aller le voir la salle et d'aller écouter les Cosmonomiques. Nouveau groupe, nouvelle entité tenue dont fait partie le Doc et Mindbloom aussi. Vous en saurez plus demain, il me semble que Yves les accueille aux Apéro News demain vendredi. Et donc on va commencer avec toi, on va commencer avec Mindbloom en concert, donc au Brewmaker à Saint-André-sur-Orne vendredi en 8. J'adore ce terme. Et voici Psychedelic. Et maintenant tout de suite.

Mind Bloom avec Psychedelic Hills. C'est sur l'album Monolith et ils sont en concert le vendredi 29 mai au Brewmaker à Saint-André-sur-Orne auprès de Caen. Ils ne seront pas seuls, il y aura aussi les cosmonomiques récemment formés, composés entre autres, bien évidemment, du doc issu des Eternal Youth. Et je crois que je vais passer les voir la semaine prochaine, me semble-t-il. Ils sont pour l'instant en découverte, on va dire. C'est sur Bandcamp qu'on peut le trouver, les cosmocomiques. Sans S, parce que si vous rajoutez un S à la fin, vous trouverez un groupe appelé The Cosmocomics qui a sorti quelques albums. Là, on parle bien de cosmocomiques. Il y a une petite démo qui s'appelle We Are Cosmocomics. Il y a trois titres et je vais en choisir un au hasard. Second Life, ben tiens, oui, Second Life, pourquoi pas Second Life par Cosmocomics. J'avoue, je n'ai pas encore écouté. Ce serait une découverte pour moi aussi. Ils sont donc le 29 mai au Brewmaker à Saint-André-sur-Orne. Et c'est parti.

Les Cosmo Comics avec Second Life, ton concert au Brewmaker vendredi 29. Vous entendrez plus parler, évidemment, demain aux Apéro News, puisque Yves recevra dans Cadoua un Maple Paper Rock Fest. Pour moi, c'est terminé. Je vais vous laisser la main avec des intox dans quelques secondes, le temps de mettre un générique tranquillou. Tout va bien, on est bien. Je vous dis à jeudi prochain, sans doute. Salut.

0: écoutez, je ne me sens pas bien du tout. Alors, si vous voulez, nous reprendrons ça demain. Hein, et puis, alors, moi, je vais me coucher.
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Chris Boscher with The Faction, un one shot, on va dire, un projet d'un seul album. À la base, il y a Radical Dance Faction, qui est un groupe qui a sévi dans les années, qui a sévi du côté de Londres, je crois, dans le mouvement punk dans les années 87, enfin post-punk presque, hein, 87 à 95, un peu de punk, de dub, de ska, tranquille quand même, qu'on vient de l'entendre. Et ce groupe Radical Dance Faction, qui avait été fondé par Chris Boscher, il s'est refait un petit projet dans son coin en 2011 avec cet album Infinity Splits, avec quelques copains. Il a repris des chansons donc de la grande époque de Radical Dance Faction. Et ici, on a écouté le morceau RU1. Bienvenue à vous, c'est Désintox. Il est 19h05. L'expérience musicale du 666 commence et elle continue tout de suite du côté de Chicago avec Roommate, une collab entre Roommate de Chicago et Evan Laflamme. On va écouter le morceau ici intitulé Island Voodoo sur un EP éponyme qui était sorti il y a peu de temps, en 2025, l'année dernière, chez Avro-Rodio. Chez un label dont je vous réserverai le nom tout à l'heure, 19h06 sur le 666.

des morceaux qu'on garde plutôt en général pour la fin d'émission, des trucs très syncopés. On fait un petit tour d'Europe, en fait, des mix, remix et production sonore. On a eu tout de suite à l'instant Solo Moderna. C'est un artiste multi-instrumentiste néerlandais, hollandais, dirait-on aussi, qui collabore pas mal avec un label franco-colombien, je crois, pour faire une musique afro-latino. On l'a écouté ici avec le morceau. Oh là, comment prononcer ça? Estuchame como soy. Et c'était juste avant Example. C'était signé Yasolar. Et c'était un remix Egmi d'une autre icône de la scène allemande, cette fois-ci de Berlin, qui s'appelle Eva B. On part tout de suite du côté de Budapest rejoindre Savages Isuefo, un couple de producteurs et DJ qui se sont rencontrés en 2008 en écumant les clubs de Budapest. On les écoute ici sur, alors non pas leur premier album sorti en 2013, mais sur un ensemble de remix justement de le morceau de leur premier album sorti l'année d'après. On écoute ici le remix signé Datax Remix Balkan Machina du morceau Our World Is Our Style.

Un fleuve de quasiment 11 minutes, mais qui cache en réalité deux morceaux différents à la base. On avait Trip Like I Do par The Crystal Method, alors avec là l'anglais, l'accent anglais s'il vous plaît associé. Un duo de musique électronique de Las Vegas qui a pas mal taffé, belle discographie. Spécialisé, je sais pas si c'est si c'était volontaire à la base. En tout cas, leur musique a été reprise par beaucoup de films, de séries, Matrix, Blade 2, etc. Et de jeux vidéo, Need for Speed, Underground, Splinter Cell, Gran Turismo, etc. Et on les écoutait sur un titre qui n'a rien à voir avec l'univers vidéoludique. C'était Trip Like I Do. Et juste après, Can't You Trip Like I Do et un remix. Alors, est-ce qu'avec la collaboration active ou pas de Crystal Method, je ne sais pas. En tout cas, c'était le groupe de rock américain Filter qui a repris le thème du morceau pour ajouter, on va dire, ses propres harmonies à ce morceau, donc sorti en 2009, je crois. Juste avant, c'était un collectif ougandais, collectif et label ougandais Indigenous Resistance avec le morceau Etc. No Se Venda. Ils sont plutôt anonymes, presque underground, un peu anarchistes en tout cas. Leur musique et leurs morceaux ont des sacrés messages politiques. Ils sont basés en Ouganda, bien qu'ayant des membres un peu partout dans l'univers. Je dirais ici, ils ont fait une collab avec Asian Dub Foundation pour ce morceau. On passe tout de suite à Scofield avec ce morceau Don't Come Back.

Alors, on a eu toutes sortes de choses presque rigolotes. Juste à l'instant, c'était la drum beat qui a fait un morceau vaguement inspiré de la musique indienne. Ils n'étaient pas tout seuls, ils étaient avec Esmos et Diginid. Et c'est en fait discographie assez courte pour ce groupe. On les a entendus sur un album Wandering in India. Et juste avant, c'était un trio belge, Goody, Ron Roman et la chanteuse Outour qui vient, dirait-on, Esther Liebert avec le morceau Keep Off Kier. On écoute tout de suite Dance Dance Have a Good Time avec un autre groupe un peu confidentiel, c'est Romuki. En fait, j'ai découvert ce morceau sur la bande originale du film Lisa the Fox Fairy. Il est 19h48, c'est le 666.

avait commencé sur des airs de dub, donc on finit sur la même tonalité. Il reste quelques minutes à ce morceau, mais j'en profite quand même parce que je trouve que ce groove derrière moi est porteur pour annoncer quelques rendez-vous militants pour reprendre le micro et manger un peu leurs morceaux. Ils ne m'en voudront pas, je l'espère, étant donné que c'est pour la bonne cause. Je commence par le samedi 23, une manifestation hebdomadaire de soutien à la Palestine. Comme toujours à 15h, comme toujours place du théâtre, le même jour à partir de 18h, juste après la manif, vous avez une foire aux livres. Alors pas seulement une foire aux livres, c'est au Bêta Cassé, vous connaissez maintenant ce bar collectif, ce bar associatif à Caen, c'est une foire aux livres au bénéfice du collectif Ici Prochainement, qui a la volonté, en tout cas en récoltant des fonds, de rouvrir un lieu d'échange, de discussion, un lieu un peu militant, pour pallier un peu la fermeture de grands lieux qu'on a eu à Caen, comme là-bas, le Marais, la Maison du Peuple, la Pétroleuse, etc. Donc cette foire aux livres se tiendra donc au Bêta Cassé, je l'ai dit, le 23 mai à 18h. Vous avez le lendemain la fête de la pomme, mais alors pas pareil, pas seulement la fête de la pomme. À partir de 8h du matin, c'est à la Bertrandière, au Tourneur, dans le Calvados, hein, cherchez donc. Fête de la pomme en soutien aux luttes, il y aura de la pomme, il y aura aussi du cirque, des concerts, des dépaillés paysans, des stands, etc. Donc à partir de 8h à la Bertrandière. Le lendemain, l'autodéfense physique, cette fois-ci ouvert à toutes et à tous au 102 Sud-Sous, 102 rue de la Délivrande. Mardi 26 mars, vous avez une mobilisation pour le sanitaire, le social et l'aide à domicile. Ça partira à partir de 17h30 et ce sera place Bouchard. Et enfin, je termine par le même jour, le mardi 26 mai toujours, les soulèvements de la terre organisent une réunion publique, ça se passera aux ateliers intermédiaires, 15 bis rue de Mont-d'Urville, avec au programme quelques motifs de lutte écologique, les pesticides, le méga-canal et l'artificialisation des sols. Comme j'ai dit, j'ai mangé méchamment ce morceau Milk and Honey de Tape Loops, un featuring Cass remix par featuring Cass donc, et par Finney Quay. Et juste avant, c'était un Argentin, Simia Dourov, sans doute, argentin juif qui est tombé dans la musique klezmer vraiment quand il était tout petit, puisqu'il y a des liens familiaux très forts avec ce style de musique. En tout cas, il nous a produit au travers de ses différentes créations un mix détonnant de ska, de reggaeton, de klezmer, de surf, de groove balkanique et même de cumbia, une musique populaire de Colombie qu'on porte souvent un petit peu ici dans Désintox qui s'arrête puisqu'il est 19h59. Dans quelques minutes secondes, vous retrouvez Richard avec Punks Not Dead. Nous, on se retrouve la semaine prochaine. Merci d'avoir écouté. Salut.

Bon, ben, mes invités sont en retard. Ils pensaient que c'était 21h. Beaucoup de gens pensent que c'est 21h, bien que ce soit dead, alors que ça n'a jamais été à 21h. C'était avant à 22h, le lundi. Eh ben, je laisse la bête tourner, puis ils arrivent bientôt. Et ne partez pas trop loin.

0: Qui c'est qui fait du bruit pendant l'émission?
1: Je sais pas.
0: Bon, alors, 70 degrés. Donc déjà, quoi, il fait 40... Enfin, même pas, il fait quoi? Il fait 24. Ils sont pas à l'heure, hein, 70, ils sont morts.
2: On avait un petit peu zappé l'horaire.
0: Ouais, c'est ça. 70 degrés, bah justement, ça vient de quoi?
2: Alors, comme dirait Morgan, notre batteur qui est pas là mais qui doit nous écouter, c'est parce qu'en fait on cherchait un nom et dans le studio où on répétait, il faisait super chaud. Il y en a un qui a dû sortir une connerie genre ouais, il fait au moins 70 degrees là-dedans. Et puis c'est resté, c'est resté comme ça à se dire bah tiens pourquoi, bah pourquoi pas. Voilà, tout simplement.
0: Et donc vous faites quoi? Musette, bal, rock.
2: Alors exclusivement du musette afro.
0: Afro, voilà. C'est vrai que oui, les afros ils sont plutôt sur le menton.
2: C'est ça. Non, on est toujours dans une énergie rock.
1: Ouais, c'est pas toujours simple à définir. Hein. On peut s'arrêter à rock.
0: Ouais, c'est bien. Moi, j'aime pas les sous-titres et les sous-titres jusqu'à la fin.
1: Ouais, mais Bruno, il aime bien les sous-titres.
2: Après, c'est compliqué, j'ai du mal à pas trouver. Ce qu'on vient d'entendre, c'était plutôt rock West Coast américain.
0: Oui.
2: Un truc un peu...
1: Californien.
0: American Pie.
2: Voilà.
0: Et je dis pas ça pour la paille. Hein.
2: C'est ça.
0: Donc, c'est combien, celui-là?
2: Celui-là, c'est le quatrième.
1: Ouais.
2: C'est le quatrième EP. Donc, qui célèbre les 10 ans d'existence du groupe.
1: Ouais, ça va faire le mois prochain, ça fera 10 ans qu'on a joué pour la première fois en concert ensemble. Ouais.
0: D'accord, donc on est en 26 moins 10, on va dire, c'est 2016.
2: 2016,
0: oh, c'est ça. Bon.
2: C'est pour ça que ça s'appelle A Decade of 70 Degrees.
0: Ah, c'est ça, c'est pas la décadence.
2: Ça pourrait aussi.
1: Ça va peut-être être le début de la décadence.
0: Voilà,
1: pas,
0: ou alors c'est ça. Maintenant, 10 ans, allez hop, on fait ce qu'on veut. On est grand.
2: C'est pour ça qu'on a mis nos vilaines têtes sur la pochette.
0: Ouais, c'est vrai que vous faites un peu peur.
2: C'est ça.
0: Il manque le wanted ou alors la taille derrière.
2: C'est
0: ça. T'aurais mis la taille, hein. On cherche l'avance un bono.
2: C'est ce qu'on avait demandé à Isabelle Hébran, parce que c'est elle qui a fait les photos. De nous faire un truc un peu brut où on voit beaucoup les traits où c'est un peu on a des sales gueules.
0: En 10 ans, il y en a eu.
2: Ouais, c'est ça. Les traits ont vieilli
1: un tout petit peu quand tu rigoles.
2: Les cheveux sont tombés.
0: Ouais, pour certains. Enfin, il y a des cascades sont montées du coup.
2: Ouais, bah, ça va
1: toujours.
2: Ça cache le dire.
0: Et donc album combien de temps? Parce que justement, je disais le dernière fois que vous êtes venu, c'était il y a 3 ans pour donc l'album précédent. Ouais. Vous avez mis 3 ans à bosser sur celui-là ou vous avez fait autre chose entre deux? Et puis
1: non, on a fait beaucoup de titres entre nous, on va dire, hein, et pour les concerts qu'on a continué à faire. Et puis là, on s'était dit, c'était l'occasion de réenregistrer.
0: C'était des rendez-vous.
1: On a pris par mais oui, c'est ça.
2: Non, hein. Il n'est pas tellement à la mode en ce moment, le monsieur, je crois pas. Enfin,
0: Ouais, ils ne sont pas contents.
2: Non.
1: On a pris 5 titres parmi les dizaines et dizaines de titres qu'on a sous le coude.
2: C'est ça. En fait, ça s'est fait un petit peu par hasard. On n'avait pas forcément prévu de rentrer en studio. Et l'année dernière, en fait, on a fait un tremplin au Breuil-en-Auge, Breuil-en-Zic, qu'on a gagné. Et du coup, bah, on a gagné une session d'enregistrement en studio. J'ai oublié le nom du studio, d'ailleurs, chez Christian. Il va nous trouver ça, Sylvain, vite fait.
0: Ouais.
2: Bref, on a gagné cette séance studio qu'on est allé faire. C'était en pleine campagne. C'était un petit peu un moment suspendu hors du temps, on va dire. Nous, on avait l'habitude de travailler de façon très, très carrée, très méthodique, que ce soit avec Ludo ou avec Shildé. Là, c'était un peu plus ouvert, on va dire, un peu plus open. On a tout travaillé de nuit. C'est le label Feedback Studio. Voilà, d'accord. Sylvain nous a retrouvé ça. Donc enregistrement en one shot, tout de nuit. C'était genre on a commencé à 21h jusqu'à 6h du mat, un truc comme ça.
0: Ah oui, quand même.

0: Ouais, et petite nuit derrière, on a fini le lendemain. Enfin bref, c'était une expérience différente de ce qu'on a l'habitude de faire. Voilà, on a enregistré ça là-bas et on a finalisé au 667 avec Ludo Lozé.
1: D'accord.
0: Voilà, puisque Ludo, il fait partie intégrante de la famille aussi, 70 Degrees, depuis tout le temps qu'on se connaît.
1: Mm-hmm. Et alors oui, c'est parce que c'était l'offre que vous avez gagnée à Breuil qui faisait que c'était sur une journée one shot,
0: ouais,
1: et tout
0: c'est
1: ça.
0: Ouais, ouais, exactement.
1: Donc ils avaient prévenu et donc vous avez quand même bossé un petit peu avant, ou je veux dire, même pas peur.
2: Oh, si, quand même. Il fallait mieux bosser avant. Ouais. Ouais, puis déjà, choisir les morceaux, c'est vrai qu'on n'avait pas des dizaines, mais on avait quand même l'embarras du choix. Donc il y avait ça déjà, puis bah, après, on a bossé que ces cinq titres. Toutes les répètes qu'on a faites. Hein.
0: Donc on a choisi ceux qui nous semblaient le plus adéquats et pertinents.
2: Les plus représentatifs
0: les
2: aussi
0: représentatifs
2: de ce qu'on fait en ce moment.
0: Du moment et de ce qu'on fait en ce moment et de l'évolution de ce qu'on fait depuis 10 ans.
1: Et alors justement, 10 ans, beaucoup d'évolution. Vous êtes resté sur le même registre ou vous écartez un petit peu, justement, alors, sans dire le rock machin, requin des rock bordel. Vous avez un peu grand niveau de panel ou vous êtes rendu sur toujours une même ligne ?
0: Il y a toujours une ligne directrice très rock, mais ça s'écarte un peu, ça évolue un peu. Là, je reviens sur ce que je disais tout à l'heure. Là, il y a un côté très West Coast californien sur ce qu'on vient d'entendre. C'est un petit peu la tendance qui se dégage maintenant. Des choses un peu plus directes, on va dire. Peut-être moins de fioritures, le son un peu évolué.
2: Ouais, moins mélodique des fois,
0: moins
2: on
0: mélodique
2: va dire.
0: Des fois, ouais. Plus direct, ouais. On va dire.
1: Donc, combien de temps on vous appelle Action Directe?
0: On va revenir dans les années 80 et ceux qui ont moins de 20 ans ne peuvent pas comprendre.
1: Voilà, c'est même les moins de 30 ans.
0: Ils ne peuvent pas comprendre la vanne.
1: Ils ne comprennent pas la vanne. Mais ce n'est pas grave. Les plus pertinents vont chercher.
0: Allez sur Wikipédia.
1: Donc, qui c'est qui écrit les musiques? Qui c'est qui écrit les paroles? C'est collégial ou il y en a un qui boit la bière et il attend que les autres se fassent?
2: Non, on a toujours un peu fonctionné pareil. Ouais. C'est toujours moi et Gauthier, donc les deux guitaristes-chanteurs qui écrivons les paroles et qui composons aussi la musique. Et on amène ça en répète, et puis bah, après, voilà, tout le monde s'incruste là-dedans. Bruno arrange pas mal de choses aussi, apporte des idées pour... c'est toujours bien d'avoir des idées extérieures. Et des fois, ce qu'on a composé et écrit, enfin surtout ce qu'on a composé, ressemble pas à ce qu'on avait fait à la base. Donc, mais c'est ça qui est sympa, justement, de...
0: J'ai plutôt tendance à aérer les morceaux. Quand ils arrivent, ils sont souvent très denses, très, très compacts. Et moi, j'ai tendance plutôt à vouloir aérer le morceau, à le faire respirer un peu.
1: T'es le levain
0: ouais,
1: du groupe.
0: Ouais, c'est ça, ouais. Je suis le boulanger.
1: Et du coup, vous êtes sur des sujets comment d'actualité ou vous parlez de tout Vous êtes un groupe engagé ou...
2: Non, pas tellement engagé.
0: Sylvain, ouais, c'est un lover.
2: Non.
1: C'est un lover.
2: Ouais, non, mais là, c'est des chansons qui parlent un peu de relations toujours
0: des
2: de personnes.
0: Des péripéties.
2: Oui, des relations un peu déséquilibrées qui... ou des fois des relations un peu illusoires et où on se comprend pas toujours puis aussi des caricatures de ce que peuvent être une femme ou un homme, hein. Là il y a une chanson que j'ai faite Stallion to Ride, c'est un gars qui se sent hyper sexy, qui se croit un vrai étalon plein d'énergie sexuelle et tout, et donc c'est très...
0: C'est une chanson sur Morgan.
2: C'est ironique, quoi.
0: Il a pensé à toi, Richard, quand il a écrit cette chanson.
1: C'est vrai ?
0: Ouais.
1: Il ne me connaît pas.
0: C'est ça.
1: Il va apprendre à me connaître.
2: Voilà, on va dire que c'est pas très engagé. Hein.
1: Ouais. Pas encore.
2: Non, ben voilà. Ça.
1: Et donc, oui, c'est ça. Et donc, tes influences d'écriture, c'est quoi ? C'est comme ça ?
2: Pour les paroles ou la musique ?
1: Les deux, bah, capitaine.
2: Les paroles, on va dire que ça, entre guillemets, ça vient comme ça. C'est par rapport à des... Souvent, c'est des séries que je regarde qui m'inspirent aussi. Je repique des petits mots par-ci, par-là. Puis j'essaye d'imbriquer tout ça comme un petit puzzle.
0: Mais lui, il fait un truc de dingue quand même, c'est que quand il a des idées la nuit, il se relève pour les enregistrer sur son téléphone.
2: Surtout la musique. Ouais. Des fois, j'ai des riffs comme ça qui. Et puis je me dis, bah non, faut que je me lève, sinon demain, je m'en rappellerai plus. Parce que ça m'est souvent arrivé de.
1: Et des fois, ça, c'est mieux dans le rêve que dans la réalité.
2: Oui, quand même.
1: mais j'arrive pas à faire ce que je rêve.
0: Moi, j'arrive pas à sortir du lit pour enregistrer les trucs. Et t'as des albums, j'en ai écrit plein. Hein. Ouais. Ils sont restés dans mon plumard, moi, les miens.
2: Tous les tubes qui sont restés comme ça, t'imagines.
1: Ouais, t'imagines. Ouais, c'est quand même. Mais ça te réveille quand même, parce qu'il faut quand même que ça te réveille.
2: Parce que des fois, ça travaille là-dedans aussi, comme je me réveille plusieurs fois la nuit, donc.
1: Ouais.
0: Ça, c'est l'âge.
2: Non.
0: C'est 2h et 4h, non ?
2: C'est le côté artiste.
1: Ça, c'est la vessie.
2: Non, l'artiste. Qu'est-ce que vous racontez, là ?
0: La nuit tôt. On devrait s'appeler la nuit à 2h et 4h. Voilà.
2: Oui, bon, bah, quand je vais pisser, je suis inspiré. Ouais,
1: d'accord, c'est
0: ça,
1: ok. La nuit, ouais.
0: Ça devient n'importe quoi, cette radio, en fait.
1: Ouais, c'est... Et dans les gars, vous inquiétez pas, vous avez un quart d'heure de conneries en moins. Oh, bah, non, cette année, j'étais moins bête que d'habitude. Ah, bah oui, j'étais en retard d'un quart d'heure. Et donc, vous avez mis du temps. Beaucoup de temps à les écrire, tout ça, ou alors malgré tout, ça c'est assez vite. Et en fait, on dit que ça fait 3 ans, mais c'est parce que coupe ta moto, toi.
0: Non, c'est Gauthier qui est plus en retard que nous. Il est en train d'arriver.
1: D'accord. Réponds longtemps à la question, je vais ouvrir. D'accord.
2: Oui, alors vas-y, tu peux répéter la question.
1: C'est
2: si on met du temps à écrire, ou ensemble en tout cas, à finaliser le morceau, peut-être.
1: L'album, il a été long à écrire, ou en fait ça fait...
2: Les morceaux étaient déjà faits en fait, depuis plusieurs mois, donc on a fignolé quelques petits trucs, et on s'est mis d'accord sur certaines parties qu'il fallait changer, puis après voilà, on les a bossées.
1: Et ça pour l'album
2: Ouais. Donc voilà, c'est ça.
3: Gauthier,
2: t'es en retard, Gauthier.
1: Gauthier. Peut-on dire que c'est du retard, hein ? Une demi-heure, c'est que du retard. Monsieur veut qu'on ait envie de lui. Attends, du coup, ton micro pas allumé. Bonjour.
4: Bonjour.
1: Comment tu t'appelles ?
4: Je m'appelle Gauthier.
1: Ah oui, qu'est-ce que tu fais dans la vie ?
4: Je suis guitariste.
1: Ah, guitariste, d'accord, ok.
4: Et chanteur.
1: D'accord.
4: Et compositeur.
1: D'accord. Et t'as pas de montre ? Ah bah t'as ça des mots connectés, ça arrive une demi-heure en retard. T'es connecté quoi sur la NASA là ?
4: On a dit 21h.
1: Oui, c'est vrai, je vois dire ça par contre, mais ça, je sais pas qui c'est.
4: 21h j'aurais été là.
1: D'ailleurs, des fake news qui diffusent, parce que c'est vrai que plusieurs fois les gens. C'est 21h dans l'émission ? Bah non, 20h ça a jamais été 21h. Jamais de la vie. Enfin, ou alors j'étais pas dingue. Enfin, reprenons 70 degrés qui est presque au complet, là, du coup. Il manque que le batteur.
2: Oui, c'est ça.
0: Oui, mais lui, boss, il est inexcusable.
1: Ah, il est pas du tout en retard. Quand même, à 20h, il aurait pas été là. Donc, oui, alors vous avez pris ces 4 morceaux.
2: 5 morceaux, même.
1: 5 morceaux. 5 morceaux, ouais. Et donc, alors, on va pas dire pourquoi cela, parce que mais c'est ceux qui vous semblaient les plus appropriés pour faire un album sur l'ensemble de ce que vous avez.
2: Ouais, qu'ils sont un peu homogènes quand même, on va dire, ils vont bien ensemble. Il en fallait aussi, fallait qu'on partage, qu'il y ait des morceaux à Gauthier et des morceaux de moi aussi. Mmh. Et ça s'est fait comme ça, en fait. Ouais.
1: D'accord. En tout, vous avez combien de morceaux vous êtes capable de jouer à la suite ?
2: Au moins une trentaine.
1: Ah ouais, donc
2: de compos, ouais.
1: Donc, sauf à cause de l'âge, vous pourriez faire des heures et des heures de concert.
2: Oh, mais on le fait encore malgré nos 30 ans.
1: plus 10, parce que déjà la dernière fois, t'as dit 30 ans.
2: Ah merde. Ah putain, ça passe vite.
1: On a
4: des courbatures le lendemain, mais.
1: Ouais, c'est ça. Ah bon? C'est la bière, ça, ou le blanc. Des fois, ils disent que c'est le blanc. En 10 ans, est-ce qu'il y a des choses qui ont changé ou vous êtes quand même globalement sur une même lignée de fonctionnement ou de création ou de concert ?
0: Il y a des choses qui ont changé, les choses qu'on alors pas dans la façon de pas, peut-être eux dans leur façon d'écrire, mais nous dans notre façon de travailler. On avait trouvé une bonne façon de travailler qui a expliqué Sylvain tout à l'heure. Ce qui a changé beaucoup, c'est le monde du rock et la scène les scènes locales, c'est pas spécialement Canet, c'est un peu partout. Et ce qui a beaucoup changé, c'est qu'en ce moment le fait d'être un groupe de compo, c'est vachement plus compliqué pour jouer, pour trouver des endroits, puisque la mode elle est pas tellement au compo. C'était au compo il y a 5 ans. tu jouais partout, tout le monde réclamait des compos partout, machin. Et là, maintenant, c'est vraiment, c'est les tribus de bande.
1: Ouais, c'est chiant.
0: Qui sont,
1: enfin, c'est chiant. Quand je vais dire ça, forcément, je suis pas contre d'écouter les tribus. Des fois, t'es content d'écouter un groupe que t'as aimé, machin. Mais on va pas évoluer s'il y a que ça. Justement, il faut des groupes de compos.
0: Il y a beaucoup de ça, ce qui a évolué aussi beaucoup, moins de rock et plus de duos, pop...
4: Acoustique.
0: Acoustique ou pop, un peu pop, merde, pop dance, pop dance.
1: Dis pop merde, il y en a qui
0: pop techno, électro-pop, voilà, ça y est, j'ai
1: des trucs. Oui, mais alors ça, c'est pas du fait qu'il ne faut pas être trop nombreux pour pouvoir avoir des dates dans les petits bars, des trucs comme ça.
0: Bah aussi, et puis il ne faut pas de batterie parce que ça fait du bruit, et puis... voilà,
1: c'est pour ça qu'il n'est pas là ce soir. C'est pas ça. Sympa, les gars. C'est pas sympa. Oui, vous pensez quand même que ça devient compliqué pour un groupe, on va dire, guitare, basse, batterie, de pouvoir, et composant, de jouer. Bah, vous avez plus de mal à faire vos dates qu'à une époque.
0: Ouais. Ah oui.
4: Ouais, ouais,
0: ah
4: ouais. Ouais, ouais, ouais.
0: Et à sonder un peu les copains qui sont dans le même trip que nous, de compo, etc. Tout le monde est dans la même galère, en fait. Mmh. Et c'est pas forcément à Caen, hein, c'est un peu partout. J'ai des copains qui sont musiciens ailleurs et c'est pareil. Alors,
1: tu connais des gens qui sont musiciens ailleurs. Des copains, faut peut-être pas...
0: Ouais, c'est vrai, c'est ça.
1: Comment ils ont monté oui, donc ça veut dire que conjoncturellement, ça devient compliqué. Alors après, c'est des effets de mode. Donc il suffit d'attendre que la vague passe et puis ils vont peut-être se rendre compte que c'est pas en faisant des trucs qui existent déjà qu'on va évoluer au niveau musique.
0: C'est ça, faut pas que la vague dure trop longtemps, quoi. Parce que on voudrait pas mourir quand même.
1: Oh, bah vous avez 40, vous avez encore un peu de temps.
4: On a encore plein de compos
1: à faire. Et autrement, vous êtes resté, on va dire, puriste, c'est-à-dire que vous n'avez pas rajouté des effets électro et électro machin. C'est que vous avez que ces instruments-là.
2: Ouais,
1: bon, après, des pédales d'effet, trucs comme ça.
2: Oui, bah voilà, c'est ça. Ouais. Bah, Gauthier, ils sont.
4: Oui, bah moi j'aime beaucoup les.
1: Tu aimes les effets ?
4: Les effets, j'adore ça.
1: D'accord.
4: Ouais, j'adore ça. Bah, tout ce qui est clavier aussi, j'aime beaucoup. Malheureusement, sur scène, c'est un peu compliqué de ramener des claviers, des orgamones.
1: Il y en a qui ont essayé. Hein.
4: Oui.
1: Mais ils avaient des grandes scènes.
0: Ouais, c'est, voilà. C'est les cabines Leslie qui sont compliquées à emmener.
4: Les cabines Leslie, j'adore les cabines Leslie.
1: Et donc, du coup, tu essayes de reporter ça sur. Justement, alors, au niveau des. Parce que des fois, on voit, il y a des pédalboards. Même au poids, ça doit être importable, tellement il y a de la pédale.
4: Ah, oui,
1: tout sert ? Ou c'est juste pour frimer, pour avoir la gonzesse qui est en train de te regarder devant toi ?
4: Bah, pour moi, pour ma part, moi, je me servais de tout. Mais...
1: Ouais.
2: Oui, après, tout sert. Après, des fois, il y en a une qui sert que pour un morceau sur 30, mais tout sert.
1: Oui, c'est ça quand même. C'est pas que de dire je remplis une pédale board, parce que j'aime bien les pédales board.
0: C'est comme les batteurs avec les cymbales, c'est pareil.
1: Ouais. Ah bah oui. Ah, va-t'en les prendre en photo, toi, après. Il est où le gant ?
0: Il est où le gant ? Il est dans la forêt.
1: Et donc, des effets. Alors, pour donner un son que vous avez envie de reproduire qui existe déjà, donc par exemple pour l'effet un peu surf machin, ou c'est un son que vous voulez créer pour vous-même ? Ou pour toi-même ?
0: En fait, c'est vraiment une alchimie entre Gauthier et Sylvain qui ont vraiment deux sons différents, qui ont deux styles de jeu différents et qui, eux, ils n'écoutent pas du tout la même chose.
1: À un moment, il faut qu'ils jouent la même chose.
0: Ouais. Mais après, Gauthier, son grand kiff, c'est tout ce qui est prog, toute la musique prog, le rock prog. Et Sylvain, il va plutôt être sur la West Coast.
4: Voilà. Ah. Sylvain, donc, c'est plus brut.
1: Et là, t'es là pour la douceur.
2: Ouais, des fois, c'est peut-être un peu plus brut, plus crade, c'est pas ça, mais.
4: Moi, j'aime bien tout ce qui est prog, genre Steven Wilson, Porcupine Tree, Pink Floyd, pour les plus connus. Voilà.
1: Et comment vous arrivez à vous accorder, si je puis dire ?
2: Bah, on s'accorde pas, on se complète, on va dire, je pense.
4: Ouais.
2: C'est un peu ça. Hein.
4: Donc, on se complète.
2: Le Gauthier, il apporte toute sa touche plus subtile avec les effets, comme c'est très recherché, il s'y connaît très bien.
4: Mais Sylvain a des effets aussi.
2: Voilà, j'ai des effets, mais moi, c'est juste 2-3 boutons qui restent tout le temps pareil, et puis j'appuie sur la pédale, et puis voilà. Oui, peut-être pas sûr. J'ai pas 36 000 réglages d'effets, en fait. Et puis moi, de toute façon, ça me gave, ces trucs-là, de trop rechercher dans les effets, donc c'est pas mon truc.
1: D'accord, donc du coup, vous complétez bien. Quoi.
2: Voilà, c'est ça. C'est...
1: Bon, parlez-moi du batteur quand même, s'il n'est pas là, il y a quelqu'un qui va pouvoir le défendre.
3: Bonjour, je m'appelle Morgane.
1: T'es venu batteur comment?
0: Morgane, comment le définir? Morgane, il est assez perfectionniste dans ce qu'il propose et dans ce qu'il fait. On a la chance d'avoir un batteur qui ne bouge pas au niveau du tempo, donc ça, c'est vachement bien. C'est pas toujours le cas. Il est
1: au casque ou pas du tout?
0: Non, pas du tout.
1: C'est lui qui a bouffé une horloge?
0: C'est ça, il s'est collé une horloge sur le siège. Du coup, c'est vachement bien. Et toutes ces propositions de rythmique ou de pattern, elles sont intéressantes. Et avec lui, ce qu'il y a de bien, c'est que tu peux lui dire « Morgane, j'aimerais bien que tu me fasses « ch'tac-poum, ch'tac-terr, ch'tac-pouf ». Et ben, il te fait ça.
4: En mieux. Alors, mieux.
0: En mieux. Tu lui parles en onomatopée, ouais. Et ben, ça marche. Il arrive à comprendre les onomatopées qu'on lui donne. Donc, c'est bien. C'est pas mal. Et puis, bon, bah, accessoirement, on répète chez lui, donc c'est bien, quoi.
1: Ah, je comprends mieux.
2: C'est sa meilleure qualité.
1: C'est sa meilleure qualité. Il a de la bière à la maison.
0: Ça, les bières qu'il y a dans le frigo. Ouais.
1: Et donc, je vous répétez souvent ou avant un concert ou vous êtes régulier?
2: Toutes les 2-3 semaines en règle générale, on va pas plus répéter s'il y a un concert. Hein, après on est...
1: On se met pas la pression.
2: Non, voilà. On est pas mal rodé, on va dire. Sans...
4: On connaît bien les morceaux.
2: Oui, voilà.
0: Non, puis chacun bosse ce qu'il a à bosser de son côté, quoi. Mm-hmm. Après, ce qui est intéressant, c'est qu'on peut ramener parfois quelques effets différents, quelques idées différentes qu'on teste en répète. C'est le moment de se dire c'est de la merde ou ça marche. Mm-hmm. Et souvent, il y a 80% de merde et 20% qui marchent. Donc les 20% qui marchent, après, ça permet de proposer un truc un petit peu différent sur les concerts. Ça va, tu vas pas mourir, Richard?
1: Non, ça va.
0: Ça va.
1: Mais tu pouvais continuer de parler, ça aurait évité un an.
2: Non, tu t'es précipité.
1: Oui, il s'est précipité. Attends, regarde. Il dit non, je suis encore vivant. Bon, on va s'écouter Stallone to Ride.
2: Ouais, c'est ça. Ouais.
1: Allez, c'est parti. Il est allumé le bouton, il n'est pas allumé le bouton. Et puis on revient tout de suite.

0: Ah bah ça arrache les oreilles. J'exagère un peu quand même, mais bon.
1: C'est vrai que des fois en concert, on aime bien un peu plus bourriner, hein, faut le dire quand même.
2: Oui. Ouais, c'est elle bourrine un peu.
0: Ouais. Et concert, justement, par rapport aux albums, vous êtes à peu près dans la même chose ou justement vous arrangez pour que ça. Que l'air viril et d'homme que vous avez soit ressorte.
2: Tout étant dans l'intention.
0: Ah oui.
2: Non, c'est patator
0: ouais.
2: Pareil.
0: Ouais.
2: Ça aurait pas d'intérêt, ça aurait pas de sens de pas jouer. Aussi punchy, aussi patator qu'on le. Là, en plus, tous les enregistrements, c'est des enregistrements directs où on était tous dans la même pièce à jouer tous en même temps, donc avec l'énergie du live en fait.
3: Ouais,
2: là, il y a déjà l'énergie du live dessus et qu'on retrouve dès demain d'ailleurs pour ceux qui veulent.
0: Je vais mourir. Oui, alors justement, ces histoires d'enregistrement, c'est intéressant parce que quand vous êtes chacun dans votre cabine. Malgré tout, c'est pas pareil que quand vous jouez tous dans la même pièce, façon live ou façon même répète.
2: Ah, c'est ça n'a rien à voir.
3: Ah, oui.
2: L'EP précédent, on avait tous enregistré les uns après les autres, donc même sans se voir,
0: ouais.
2: Puisqu'on y allait à des jours différents, alors que là c'était vraiment du one-shot, live tous ensemble.
0: Et justement, est-ce que ça met peut-être plus dans l'ambiance, ça permet de garder d'être dedans complètement.
1: Ça met plus la pression aussi des fois, on va dire.
0: Ah ouais.
1: Peut-être qu'on est sur tous les. Un petit peu.
3: Ah bah, faut pas qu'il y en ait qui se foire parce que.
0: Ouais.
1: Mais après, enfin, quand on est lancé, ça va. Mais au début, faut un peu se décoincer, on va dire. Hein. Je sais pas. Moi, ça me fait souvent ça. Mais
0: au
1: après...
0: bout de 10 ans encore.
1: Ah bah oui.
3: Ouais,
1: C'est même un concert s'il y a 10 personnes, une personne, 1000 personnes, on n'a jamais fait, mais bon, j'ai quand même le trac moi.
0: Ça tu l'as rêvé.
3: Un concert, on peut se tromper, les gens connaissent pas les morceaux.
0: Ouais. Ouais. Pendant qu'il y en a pas un qui dit.
1: Oui, ça passe toujours, on arrive toujours à se rattraper. Mais
2: comme les paroles, c'est pareil.
0: Voilà, c'est ça. Alors que de l'anglais justement les paroles.
1: Que de l'anglais, oui, on en a continué que de l'anglais. Après,
0: c'est pour la carrière internationale qui arrive.
1: C'est ça, ouais, international au niveau de la Normandie, ouais, c'est ça.
2: C'est pour les Anglais qui viennent en vacances en Normandie.
0: Oui, c'est ça, et qui peut se comprendre quelque chose. Et donc, là, il sort quand ?
3: Eh bien, on va le mettre sur les plateformes, là, ce week-end.
0: D'accord.
3: Tout va sortir ce
0: Dès
3: week-end.
0: Que tu as retrouvé les mots de passe.
3: Dès que j'ai retrouvé mes identifiants, c'est bon.
0: T'as la pression, putain, merde. Ouais. Faut payer, hein, il va falloir en vendre.
2: Hein. Donc il n'y a pas de sortie physique pour celui-là. On fait uniquement une sortie numérique.
1: Oui, et puis on ne vend rien du tout. C'est à titre c'est gracieux. À titre,
2: voilà. C'est pour fêter les 10 ans.
0: D'accord.
2: C'est cadeau.
0: Ah ouais, mais alors, est-ce qu'on a l'occasion après de boire un coup quelque part?
2: Eh bien, demain soir au pub O'Donnell, par exemple.
0: Demain, c'est quel jour?
2: Demain, c'est vendredi.
0: Ah oui. Non, je suis pas là, je suis en Bretagne.
2: Ah bah voilà, t'es
0: vu. Ah bah non, mais t'as vu, il fait 30 degrés. Moi, à 26, je suis en PLS. Il n'y a que la Bretagne pour me
2: non,
0: rafraîchir.
2: Non, mais t'as qu'à partir avec, après.
0: Ah, voilà. C'est pas faux. C'est pas faux. À la fraîche.
2: À la fraîche, exactement.
0: Au O'Donnell, en plus, il fait pas chaud.
3: Non, pas du tout, ouais.
0: C'est moins pire que le Camino, quand même. Mais bon, c'est une première approche. Donc demain, le O'Donnell.
2: Demain soir, donc vendredi.
0: 21h.
3: 21h.
0: Ah, c'est ça. Voilà. 21h. Oh, bah, vous mettez tout à 21h, comme ça, vous ne pourrez pas. Qu'est-ce que tu fais demain? Je sais pas, mais j'ai un truc à 21h. donc ça c'est gratuit. Et après, vous avez d'autres dates de prévues, des concerts, une tournée
2: Eh ben, en fait, on aurait pu avoir plein de trucs pour la fête de la musique et notre cher batteur Morgan, qui n'est pas là, en fait, a eu la bonne idée d'avoir des places pour le Hellfest.
0: Le salaud.
2: Et c'est ça. Et donc, du coup, on fait rien.
0: D'accord.
2: À la fête de la musique. Et je crois qu'après, on fait rien jusqu'en septembre.
0: Ah oui.
3: Et on joue pas au Hellfest.
2: Et on joue pas au Hellfest.
0: Ouais.
1: Non, on joue en juin. En juin, on a une date dans l'Orne.
2: Ah oui, c'est vrai, pardon.
0: Alors.
2: Oui, le 27. Bon. Le 27.
3: À la Roche d'Ouêtre.
2: À la Roche d'Ouêtre.
0: Ah oui, c'est joli là-bas.
1: Oui.
0: Il se passe quelque chose?
2: Oui. Déjà, on va y jouer le 27. Ouais.
0: Sur le site de la Roche d'Ouêtre, ah oui, il y a un événement. Souvent, il y a des trucs avec des exposants et des trucs comme ça.
2: Ouais, c'est ça. C'est là,
1: ouais,
2: c'est
1: puis ils organisent tout l'été, je crois, plusieurs concerts comme ça, ouais.
0: Font de l'animation, donc c'est vous qui allez animer. C'est combien, t'as dit?
2: Le 27 juin.
0: Le 27 juin.
2: Ça s'appelle le Caillou.
0: Oui, bah la Roche d'Ouette.
2: Et la, le caillou Saint-Philibert sur Orme. Ouais, la Roche d'Ouette.
0: C'est la Roche d'Ouette, quoi. C'est une roche, quoi, un caillou. Qu'est-ce que je voulais dire? Qu'est-ce que j'ai oublié? Du coup, parce que c'est vrai que ça a un peu perturbé. Oui, alors sorti que en, sur toutes les plateformes donc connues et imaginables. Vous bossez déjà sur autre chose ou là vous essayez plutôt de vous connecter chez des gens qui pourraient vous donner des dates?
2: Bah ça serait bien. On essaye aussi de rentrer dans des collectifs.
0: C'est quoi un collectif?
2: Un collectif, c'est des gens qui s'occupent de plusieurs groupes en même temps et qui les font tourner dans des endroits divers et variés.
0: D'accord.
2: Mais pour l'instant, on se fait têche de partout.
0: C'est des petits tourneurs.
2: Oui, voilà, c'est ça.
1: On fait du collectif tout seul, quoi.
0: D'accord. Bah, à quatre, quand même. Ça fait un collectif. Ouais, ouais. Hein. D'ailleurs qu'à une époque, à quatre, en bas d'un immeuble, t'es les flics qui débarquaient. Hein.
2: Au Karcher.
0: Et donc, ah oui, donc quand même. Donc, c'est à vous de prendre votre. Alors, je vous rappelle quand même pour info qu'il y a sur la magnifique plage Punks Not Dead une carte où
2: oui,
0: il y a.
2: Je sais.
0: Plus d'une centaine de lieux où vous pourriez.
2: Pour votre information, cher ami, nous sommes servis de la carte. Qui a été qui est tellement bien faite.
0: Bah, tu m'étonnes. Open source. Oh la vache.
2: Et bon, du coup, on s'en est servi pour démarcher l'an dernier.
0: Ouais.
2: On a eu quelques dates. On a dû avoir 2-3 dates qui sont revenues. C'est vrai qu'on n'a pas relancé cette année.
0: Ah bah oui, forcément, si tu t'appelles pas, ils vont pas te répondre.
2: Non, c'est vrai. Ouais. On a relancé sur des trucs.
1: On a relancé pas mal de choses quand même. Hein, sur, je sais pas, sur 10 recherches, on a. 9, voire 10 réponses négatives.
3: Donc c'est
1: quand
3: l'année,
1: on a des réponses.
0: C'est l'année des 10 ans, on fait des recherches.
1: Ouais, quand les gens répondent aussi.
0: Ouais, c'est ça. Ah oui, ça c'est.
2: Non, ça c'est.
1: Puis comme souvent maintenant, c'est par mail aussi que ça se fait. Et c'est pas.
0: Me dis pas
1: qu'il n'y
0: a pas le mot de passe dans la boîte mail.
1: Non, mais là c'est facile de pas répondre. Alors que quand t'appelles directement,
0: oui, t'es obligé de décrocher. C'est pas pourquoi on appelle. C'est pas faux.
2: Non, mais c'est assez rigolo où t'as des. T'as des gens qui cherchent des groupes, écrivez-nous un MP, machin, tatatitatata, envoyez-nous un mail. En fait, t'envoies des mails ou t'envoies des MP, ça répond pas. Ou on te dit, ouais, ça nous intéresse, recontactez-nous à telle date. Tu recontactes à telle date, tu fais ton bon élève, tu l'as noté sur ton bel agenda. Mmh. Et quand tu rappelles, on dit, ah ben non, la prog, elle est terminée depuis 2 mois déjà. Mais elle va te faire foutre, en fait.
0: Non, mais là, tu lui dis, attendez, vous êtes éligible au panneau solaire.
1: On aurait peut-être plus de succès. Ah,
2: ouais. On va leur vendre des panneaux solaires en même temps.
0: Donc, pour l'instant, c'est le but, c'est quand même de trouver des dates.
1: Bah oui, surtout
0: de,
1: ça. Ouais.
0: Voilà, de le défendre quand même.
1: Ouais.
0: Et là, donc, dans ça, vous, là, vous êtes. Parce que alors, les groupes, ça dépend. Il y en a qui, quand ils sont sur un album, ils sont sur un album et quand ils ont fini de le défendre, ils rattaquent à nouveau. Ou vous êtes déjà dans l'écriture, comme ça, commencez à mettre des trucs au frigo?
3: Moi, j'en ai quelques-uns qui traînent.
0: Il bah, faudrait que tu les ranges, tes affaires, t'as marre.
1: Ouais, c'est vrai qu'on a. Moi aussi, j'ai quelques trucs aussi comme ça, mais.
3: Des trucs qui traînent.
1: On n'a pas encore refait de session vraiment que pour des nouveaux morceaux. Voilà. Donc,
0: Là, vous êtes encore dedans. T'as mis un sort que demain. Donc,
3: ouais. Oui.
0: Donc, il a été enregistré quand déjà, tu m'as dit?
2: Ah, alors il a été enregistré en septembre.
0: Ah oui, quand même, ça fait un temps.
2: Ah, et oui, après, on a traîné un peu. Ouais.
0: Bah, un peu, oui, quand même.
2: On a traîné un peu sur la partie mixage.
0: Ouais.
2: Et on a mixé, y a pas, y a quoi, y a un mois.
3: Le mastering est. Mastering
0: non, mais tu dis que c'est Ludo qui avance à rien.
2: Non, justement, lui, il a bien travaillé. On lui avait même proposé de venir ce soir, tu vois.
0: D'accord.
2: Et puis il a dit, oh non, si c'est pour voir l'autre, j'y vais pas.
0: Bah oui, il me voit trop souvent.
2: Ouais, c'est ça.
0: Donc là, du coup, on lance un appel, hein, si vous voulez un groupe de poilus.
2: Qui en veut.
0: Ah, qui en veut. Bon, toi, tu les as pas encore sur le menton, mais t'inquiète pas, ça descend vite.
2: Ah, c'est, non, mais c'est, ah, lui, gars. C'est lui le plus poilu en plus.
0: C'est vrai?
2: Ouais.
0: D'accord, cela ne me regardait pas. Donc, alors justement, 70 Degrees, comment on fait pour vous contacter?
3: Bah, on a une page Facebook.
0: Ouais.
1: Comme tous les jeunes aujourd'hui.
0: Voilà. Attends, vous avez un TikTok?
2: Je crois. T'avais créé un TikTok, Sylvain?
1: Ouais, mais on poste rien dessus. Ouais.
2: On met rien dessus. Ouais. Ouais,
3: mais Instagram?
0: C'est après. Juste pour dire oui, comme ça tu fais jeune.
2: Alors on a Amstramgram.
0: Ouais.
2: On a la tête du mari de la chèvre. Et puis des Émiles.
0: Ah oui, d'accord. Moi, c'est bien. Et pas de site?
2: Si. Ah bah alors. Tu es nul là, non hein. Oui.
3: Il est pas jour. Non, il est en maintenance.
2: Il est comme le bonhomme.
0: Il a trouvé le bouton maintenance. Oh, mais c'est génial ce truc.
2: Non, le problème, c'est entre le siège et le clavier.
0: Ouais, ouais, c'est bah souvent. Ça, là. Mmh. Ah oui, quand même. C'est important la communication. Après, il ne faut pas vous étonner, les gars. Hein. Il faut appeler, il faut mettre les trucs à jour. Oui. Et puis ça va marcher.
2: Non, mais je crois qu'on n'est pas bon en com.
0: Bah, je crois aussi, là. Il va falloir faire un stage.
2: Même parce qu'en fait, bon, clairement, on est plus sur Facebook parce que c'est un truc qui est plus de notre âge, on va dire. Alors qu'en fait, tout se passe sur Insta et sur.
0: Insta, TikTok, ça va, quoi. Tu peux aller sur Insta. En plus, tu peux rediriger.
2: Ouais, mais les deux, c'est voilà, des rediriger.
0: Donc ça va, quoi. Mais c'est vrai qu'un site qui marche pas, c'est pire que d'en avoir un. Enfin, faut mieux pas avoir de site que d'en avoir un qui marche pas.
2: C'est gentil de te proposer de t'en occuper, Richard.
0: Moi aussi, avec ça, je peux vous faire ça vite fait, il n'y a pas de problème. Mais non, mais c'est vrai que la communication, on sait maintenant, elle est là. Hein, c'est fini les fax, c'est fini les courriers, les comment ça s'appelle
3: Minitel.
0: Les Minitel, tout ça, c'est fini. Donc les gars, on va falloir faire quand même un petit peu quelque chose, parce que c'est vrai que c'est hyper, c'est chiant.
2: Putain, moi j'avais rentré trois stères de bois pour faire des signaux de fumée.
0: Mais ça marche pas.
1: Oh, ouais, des fois on prend pas assez le temps, c'est sûr.
0: Ouais,
1: mais...
0: ouais c'est côté
1: on,
0: chiant.
1: On va pas dire oui, bah, c'est ça. On a des phases où on le fait pas mal, et puis après on laisse bah, un peu tomber.
2: J'en causais il y a pas longtemps avec un bon guitariste connu du coin qui a des cheveux et des poils.
0: Étonnant.
2: Et qui joue sur Gibson. Mmh. Et il me disait que lui, il adorait en fait aller démarcher.
0: Ah bon ?
2: Ah ouais, qu'il adorait ça. Tous les trucs que les autres ils aiment pas faire, lui il aime bien.
0: Bah, et
3: il peut pas le faire pour nous.
0: Ouais. C'est ce que l'autre, il a tout ce qu'il faut.
2: C'est ce que je lui ai dit, mais il m'a dit non, j'ai déjà suffisamment à faire pour moi.
1: Ah bah tu m'étonnes.
0: Ouais, super, sympa. Le mec il te fait envie, puis après.
2: Merci Yayo, t'es un amour.
0: Ah oui, bah, en effet. Bon bah les gars, je suis désolé, mais il est déjà moins 3.
2: Bah oui.
0: Qu'est-ce qu'on a comme morceau de 3 minutes pour finir ?
2: Tu remets ce que tu veux, mon lapin.
0: D'accord.
2: Tu es chez toi.
0: Ouais, mais 3 minutes, c'est qui fait 3 minutes ? Summer Day, il fait combien ?
2: Allez.
1: C'est peut-être plus court de celui qui reste.
0: Ouais. C'est ce qui reste. Ouais. Donc, on vous voit quand même demain.
2: Yes.
0: O'Donnell,
2: yes.
0: 21h.
2: Yes,
0: d'accord.
2: Là, c'est sûr.
0: C'est sûr, c'est sûr, c'est 21h. Mais vous pouvez venir un petit peu avant, bon, un coup.
2: Et ah bah oui, on y sera. Tous ceux, et pour tous ceux qui viennent au O'Donnell, Richard paye une tranche de saucisson.
0: Ouais. D'accord, bah je te filerai la saucisson, tu le couperas et tu le parce que je serai pas là. Je mangerai des crêpes. Bretonne. On a dit au mois de juin.
2: Et on a dit au mois de juin au Caillou, à La Roche-d'Ouêtre.
0: D'accord.
3: Le 27 juin.
0: Et puis, en tous les cas.
2: Et après, en septembre, on retournera au O'Donnell en septembre.
0: D'accord. Et puis, s'il y a entre deux, vous avez fait un peu d'administratif et que vous avez trouvé des dates,
2: exactement.
0: Vous les mettez sur votre Insta et puis votre Facebook.
2: Exactement.
0: C'est ça. On est pas mal là.
2: Ouais.
0: On a tout dit.
2: Oui. Eh ben écoute.
0: Bon bah les gars, la prochaine fois, vous passez pas en heure d'été plus trop tôt. On est encore, même s'il fait super beau, on est encore en heure d'hiver. Et puis bah merci d'être venu.
1: Bah merci à
0: toi.
1: Et
0: puis bonne continuation.
2: Yes, bisous.
3: Merci.
0: Salut. Allez, salut. Ciao.

Yo yo yo, il y a de la merde dans le tuyau, vous êtes bien sur 666, 99.1, Radio Hérouville Saint-Clair, c'est le peak time, on démarre avec 4 minutes de retard, j'espère que vous êtes chaud, galette, chaud, patate, chaud, rillette, je sais pas, des rimes en hête, appelez le standard maintenant là, pour me trouver des rimes en hête, j'envoie tout de suite du gros, de la grosse funk avec Robust Run Up. On them. Allez, c'est parti, les merveilles. J'espère que vous êtes chaud. Voilà. Quoi de dire de plus Ah, mais non, c'est pas de la funk, ça. C'est de la... Non, non, attendez. Je dis n'importe quoi. Alors, hop. On recommence. Je commence avec Mofo Funk Free Mother Funkers. C'est parti. OK, les merveilles. C'est parti.

Ok, chaud, chaud, chaud, cacao. Non, ça se dit plus ça. Yeah. Enois, Scroggins, P-Funkin, c'est reparti. On envoie ça. Moitié funk, moitié rap, tous les jeudis. C'est le big time. La semaine prochaine, j'aurai des invités. Bon, voilà, bref. J'en dis pas plus.

Ok, les merveilles. J'espère que vous kiffez la funk. C'est 666 99.1. On est là. Demain soir, je suis au Platine des Sardines. 23h, 3h du mat, si vous voulez passer. Je vais passer d'autres choses aussi, mais il y aura de la funk. Promis. Ça, c'est Winfrey.

Ok, ok. La semaine prochaine, je reçois l'association Grimbeau-Son. On sera là pour parler du festival Grimbeau-Son. Eh oui, Grimbeau Loisirs, l'association, excusez-moi. Je les reçois dans le Peak Time pour une émission spéciale. Donc voilà. On parlera de plein de trucs. Et de la programmation. Mais pour le moment, vous êtes sur le 666 et j'espère que ça se passe bien. Ça, c'est Orgone avec Open Season. Eh oui!

Tellement chaud, Orgone, je vous invite à découvrir leur univers. Et là, on enchaîne avec Mondo Groove de Plastico. Et là, c'est de la funk mexicaine. Eh oui, ça y est, le soleil est de retour. Voilà. Allez.

Alors, ça groove fort hein, sur 666, 99.1, la meilleure radio de la galaxie et de l'univers. Blue Tortilla, on reste sur de la funk mexicaine. Tant pis, il est 21h30. Je vais passer en rap après. Voilà.

Eh oui, c'était Hypocrita avec le son toujours de la funk mexicaine. Et on enchaîne avec Funk Da Power avec Fuchsia. J'espère que vous passez un bon moment. Et après, c'est promis, je mets du rap.

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Et oui, c'est le moment d'aller se brosser les dents parce que là, ça va commencer à parler mal dans le poste de radio. Et vous êtes sur le 666 99.1. C'est le peak time, moitié.

Ok, ok, un gros classique shit là. Method Man et Redman. Banks. 21h47, on est là.

Si t'aimes la putain de garage UK là, vous connaissez un peu tous ces sons un peu outre-Manche où ça percute un peu en électro, et ben là, moi j'ai découvert Kaba et Yass avec Trop de Mal qui est sorti en 2025. Donc je suis un peu en retard, mais voilà, je vous le fais écouter parce que j'ai bien kiffé. Je trouve que c'est encore un peu trop sous-coté. Demain soir, je serai aux Sardines à 23h jusqu'à 3h du matin. Et je pense que je vais en mettre un peu de Garage UK là. Allez là, bang bang, c'est le triple 6. Vous êtes 99.1 connectés et vous êtes 99 millions de points 1 super auditeurs, auditrices. Et merci d'être là tous les jeudis de 21h à 22h. Il reste 9 putains de minutes. J'envoie ça et je vous fais des bises.

Ok, je crois que vous avez compris le principe. Il reste 4 minutes, 9, 5 minutes. Allez, je vous mets un dernier son et puis on se dit à la semaine pro avec mes invités qu'on recevra donc dans le peak time. 21h, 22h comme tous les jeudis. Voilà, voilà. Et là, je serai avec l'association Grimbault Loisirs et on parlera du festival qui arrive le 13 juin à Grimbault. Donc, on ne sera pas dans la forêt, il y a un village qui s'appelle Grimbault. Grimbault-Bourg, voilà. Et bien là, il y aura un festival et ça fait déjà 8 éditions, je crois. Si je ne dis pas de bêtises. Ben, bref, là, il y aura plein de groupes. Il y aura Amélie Alfagar, il y aura Audiofilm, il y aura plein d'autres groupes. C'est plutôt axé rock, pop. C'est pas du tout mon obédience, mais je représente parce que je fais partie de l'assaut. Et je les reçois donc dans mon émission. En mode émission spéciale. Allez hop, on s'envoie un petit Chinese Man. Et je vous dis à la semaine prochaine, les petites merveilles. Big up à tout le monde, à tous ceux que je croise dans la street et ailleurs, au taf et dans la galaxie, et ceux que j'ai pas vu depuis 20 ans. Et puis voilà quoi. Allez, c'est parti. Et ciao, bonsoir et bonne fin de semaine à tous et à toutes. Et demain, je suis aux sardines, 23h, 3h. Ciao.

Donc je vous dis à la semaine pro, il me reste une minute, même pas 30 secondes. Je vous ai toujours adoré, je suis fan de vous, je suis votre premier fan. Et vous êtes un maximum d'auditeurs, de plus en plus. Non, je déconne, je commence à faire de la psychologie inversée, là, ça va pas. Donc la semaine prochaine, je reçois, pour ceux qui n'avaient pas écouté, je reçois Grimbaud Loisir dans mon émission, en émission spéciale. Donc on va pas parler de funk ni de rap, mais on aura plein de trucs à vous dire. Donc restez connectés, 21h-22h, comme tous les jeudis, on se donne rendez-vous, voilà. Mais ils seront aussi là, lundi 28, dans les Apéro News. Et je reviendrai avec eux la semaine d'après, juste avant le festival qui aura lieu, donc le 13 juin. Allez, c'est tout pour moi, big up à tout le monde, ciao, bye bye, et prenez soin de vous.

Bonsoir à toutes et à tous, il est 22h, vous êtes sous les ondes du 666 et c'est l'heure d'Electrodiogramme, l'émission sur toutes les musiques électroniques. Ce soir, un concert qui était donc à l'IRCAM, donc qui s'appelle Electro Odyssée Memoria, avec Frapizzo Zar en composition piano et électronique, Rémi Fox en composition saxophone et électronique, Jérôme Nika création électronique générative et Augustin Müller électronique IRCAM. C'était un concert qui a été enregistré depuis l'espace de projection de l'IRCAM le jeudi 19 février 2026. On s'écoute tout ça et je vous souhaite un beau voyage dans ce concert.

Eh ben, ils nous ont régalé, Electro Audiogram, avec cette session live très planante, comme tous les jeudis. Ah, je fais du bruit avec le micro, attends, désolé. 30 secondes. C'est bon, je suis de retour, ça va. Ça va bien ? Bonjour, 23h sur Radio 666, La Fabroque. Viens te régaler pour de nouvelles aventures, nous sommes le jeudi 21 mai à Hérouville-Saint-Clair en Normandie. Tu nous écoutes sur le 99.1 FM et partout dans le monde grâce à la magie d'Internet. Une heure d'électro-audiogramme, bien sûr, dont rendez-vous hebdomadaire avec les musiques électro-ambiantes et planantes. Et pas que, puisque ce soir, la nuit est douce, des badauds traînent sur les bancs, à la lumière soyeuse des étoiles qui brillent dans le clair firmament. Les promeneurs errent, une laisse à la main, à la lueur bienveillante d'une lune en croissant, aux rondeurs tranchantes. Tandis qu'au canal, les grenouilles coquettes et calipiges croassent de manière lascive. Mais point de tout ça ici. Ici, c'est le rock, et même pendant une heure, c'est la fabroque. La fabroque de ce 21 mai 2026. Quelques mots sur ce qui nous attend ce soir. Nouveau The Black Keys, nouveau Tricky, nouveau Thomas Bangalter, nouveau Over Mono, et ça, c'est juste dans les 15 prochaines minutes. Puis ce sera Vitalik, Orelsan, le nouveau IBI, et des funky détours par le Japon, Cuba, le Ghana, et même l'Indochine, le groupe, pas le pays. Tous les styles, toutes les époques, toutes les basses, tous les instruments, avec ou sans transition, mon émission... Ah, oups, là, que j'ai fermé. Il n'y a jamais d'aléa technique de toute façon dans cette scène. Tout est extrêmement maîtrisé. Avec ou sans transition, mon émission, dans laquelle je vous propose ce grand slalom parmi toutes les émotions. Ton grand écart musical du jeudi, c'est l'épisode 24 de la saison 13 de La Fabroque sur Radio 666. Ah ben voilà, encore un aléa technique. Bon, mais je vais redémarrer. Puis

Je vais continuer à faire de la poésie pendant ce temps, c'est pas grave, écoute, on est bien, c'est bien la poésie. Voilà, hop là. Petit peu de musique peut-être?

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Mais oui, bien sûr, le retour de The Black Keys avec un nouvel album qui s'appelle Peaches et un single qui s'appelle She Does It Right. À l'instant, c'est le nouveau Martha et Tricky, puis ce sera le nouveau Thomas Bangalter avec un album qui sort fin juin. Un nouveau Over Mono qui s'appelle Lock Up. Ça, c'est partout, nulle part, ailleurs que dans la fab rock. Ça veut rien dire ce que j'ai dit, mais quand même, c'est trop trop bien. D'ici à la fin de la fab rock, ça va être génial. On a du Sepultura, on a du rock, on a du Black Sabbath, on a du Frank Ocean, on a du Tito Puente, ça va être incroyable.

ça, c'est très très bon, ça s'écoute au casque, c'est le nouveau Thomas Bangalter, après avoir fait trembler Londres, après avoir fait vibrer Internet avec un set déjà culte en back-to-back avec Fred Again. Cette fois, il annonce un nouvel album solo à sortir vendredi prochain. Cette chanson s'appelle Mirage Part 2, c'est le premier extrait de cet album. Et puis quoi d'autre pour lui ? Si, il vient de réaliser une installation sonore pour JR sur le Pont Neuf à Paris. Il est partout, Thomas Bangalter, la moitié de Daft Punk, évidemment. Il dure 9 minutes, le petit Mirage, quand même. Et là, ça va monter crescendo. Accroche-toi.

Une fin bien abrupte pour ce Thomas Bangalter, Mirage Part 2. On va écouter le nouveau Over Mono qui s'appelle Lock Up. L'album Pure Devotion sortira le 7 août 2026 et ils sont déjà en tournée aux USA. En ce moment, ils arrivent en Europe le 4 juin pour faire Primavera, 6 juin We Love Green et après UK, Danemark, Italie, Slovaquie, UK.

Après le Thomas Bangalter, le Over Mono, on s'est fait un petit Vitalik, c'était le part 1 de Poney, et puis on s'est fait Internet d'Orelsan, c'était un retour sur son album La Fuite en Avant, je crois, en 2025. Là, on écoute Popcorn de Hot Butter, crois-le ou pas, ça vient de 1972. Alors, 1972, c'était le futur de la techno. Et puis, on va repartir début d'année 2025 avec une des meilleures sorties du début de l'année, c'était Jill Scott. On écoute Big Raid avec Trombone Shorty.

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J'ai la pêche. Comme tous les matins d'ailleurs. Je sais pas pourquoi. Peut-être parce qu'au fond de moi, je suis un winner.

La semaine dernière, j'ai dit sur cette antenne que je détestais R. Ben oui, c'est vrai, sauf quand R sonne pas du tout comme du R. Là, c'était le remix de Senior Coconut de Radio Number 1. Tu es sur Radio 666 et tu vas écouter Free the Youth avec ASAP Ferg. Et puis DJ Notoya revient avec une nouvelle compilation de pépites funk japonaises. Ça s'appelle DJ Notoya Presents Tokyo Bliss. Juste après, ce sera Tito Puente et puis Owini Sigoma Band, Frank Ocean, Indochine, Daft Punk et Michael Jackson et Evax. Bienvenue sur Radio 666.

Il est bientôt minuit sur Radio 666, tu es à l'écoute de La Fab Rock. On vient de se faire un Fragments of Beat It, c'est le mashup qui réunit Daft Punk et Michael Jackson. Et puis là, de suite, c'est un retour fracassant, une très très bonne nouvelle, puisque Ivax, Even Peter Mast, connu pour être la moitié de Ratatat, revient avec un nouvel album qui s'appelle Just Like Fire, qui sort vendredi prochain, qui est déjà en précommande sur le Bandcamp. On écoute One.

avec un hommage à un grand film sombre sur les serial killers des années 90. C'est le BWV 1068 interprété par Accentus et Laurence Equilbé. Si tu sais de quel film je parle, eh bien c'est le grand jeu concours de la semaine de La Fab Rock. Tu peux nous écrire sur lafabrockradio@, non pas @ du tout, puisque c'est Instagram, on s'en fout. Tu nous donnes le nom du film et tu gagneras un superbe cadeau. Juste après, ce sera on parlera de Possession, on parlera de Château de Vampire, on parlera de Messe Noire avec Black Sabbath. Et puis après, on ira faire un tour du côté du soleil avec le nouveau Tina Rewen.

ou un autre Expoint Never sur la BO de Marty Supreme, le film avec Timothée Chalamet. Un petit détour par le cimetière pour une messe noire et puis on repart au soleil avec Tina Rewen. Tu restes avec nous jusqu'à minuit sur Radio 666 pour écouter le nouveau Noga Erez, pour écouter le nouveau Kokoro, pour écouter un vieux remix de R, pour écouter Samuel Morero, ça c'est de la art tech qui va bien taper, le nouveau Six Feet Under et le nouveau Soulfly.

Les Parisiens de The Teenagers remixent les Versaillais de Air. C'était Mère du Japon de Teenagers Remix. Ça doit dater un peu puisqu'il n'y avait rien depuis 14 ans sur le SoundCloud de Teenagers. Eh bien, ils reviennent. Il y a deux singles qui viennent de sortir il y a 13 jours et un mois. On écoute ça promis la semaine prochaine. On termine cette Fab Rock avec Samuel Moreiro et puis quelques Six Feet Under et Après You. On est là tous les jeudis de 11h à minuit sur Radio 666. Tu peux nous soutenir sur Instagram, la Fab Rock Radio. Tu peux nous envoyer des sons à passer. Tu peux nous inviter à jouer dans ton bar ou dans ton festival ou dans ce que tu veux. On peut faire plein de choses. Ça peut très très bien se passer. Il est minuit 23 sur Radio 666. À la semaine prochaine pour de nouvelles aventures.

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Atreyu nous fait un retour percutant avec Children of Light en invitant Max Cavalera de Soulfly. Il sort un nouvel album qui s'appelle The End Is Not The End. Juste avant, c'était Six Feet Under avec Mr. Blood and Guts. Ils seront à Hellfest, Six Feet Under, les vétérans. On écoute Village Junction, on part au Ghana en Afrique et puis on terminera avec Level 42, Starchild.

je crois qu'on a énormément appris ce soir ensemble. À présent, vous connaissez les couleurs qui gagnent, les couleurs championnes. Vous allez pouvoir épater tout le monde en réunion en choisissant les bons crayons.

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